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0: Aujourd'hui dans l'inopiné, quelqu'un que l'on reçoit tous les ans, c'est en quelque sorte notre petit marronnier à nous. Il ne vient jamais pour dire la même chose, mais à chaque fois pour défendre le même projet, celui d'un super festival qui fête cette année sa 29e édition. Je parle évidemment du festival Arsenic de Briouze dans l'Orne, qui se tiendra les 24 et 25 juillet prochains. Notre invité, eh bien, c'est Xavier Carjusa, coordinateur du festival Arsenic. Bienvenue Xavier.
1: Merci Thomas.
0: Alors avec toi, dans cette émission, on va évoquer pas mal de choses, donc la programmation, mais pas que. On va également échanger sur les à côté du festival, quelles nouveautés on va pouvoir découvrir. Et en fin d'émission, on va annoncer aussi à nos auditeuristes une future collab Media Lab Arsenic, mais je ne vous en dis pas plus, on vous laisse, on vous tient en haleine, voilà. Alors pour commencer, Xavier, à quelques semaines du festival, de l'extérieur, j'ai quand même l'impression que tous les feux sont au vert. Il y a une programmation qui visiblement plaît beaucoup. Et je crois que ça se ressent côté billetterie, tu me le confirmeras tout à l'heure. Et puis surtout, un super passage il y a quelques semaines dans Grand Reportage diffusé sur TF1. Tu confirmes que les feux sont ouverts ou pas ?
1: Ah bah ouais, carrément. Et puis TF1, c'est fou, tu vois, c'est
0: incroyable.
1: On a été sélectionnés parmi tous les festivals de musique actuelle en France pour parler de l'engagement bénévole. À travers des portraits de grandes figures d'Arsenic, Michael, Thibaut, Denis et d'autres, et qui ont toute leur famille aussi bénévole. C'était ça qu'on racontait, c'était la transmission, la camaraderie et puis l'engagement à long terme, puisqu'ils sont tous bénévoles depuis quasiment 30 ans. Et alors, TF1 est venu le seul jour depuis 15 ans à Arsenic, mais c'était marrant parce qu'on voyait justement comment l'équipe était soudée et comment c'était solide et solidaire, et c'était chouette. Et il y avait quand même des images du lendemain avec des images folles de Clara Luciani, tout ça, donc hyper fier. Et oui, ça fait partie aussi, je pense, du succès de la billetterie, de l'édition, puisqu'on a, comme tu le disais, des réservations records. On n'a jamais été aussi haut à cette période. On est quasiment un mois du festival et on est à plus de 75% de réza. Donc ça fait plaisir, c'est rassurant.
0: Donc un conseil à nos auditeurs et auditrices, si vous êtes séduits par la programmation, il faut prendre ses places maintenant parce qu'il n'y en a plus beaucoup.
1: Carrément. Et pour terminer sur TF1, je passe un gros big up à toute l'équipe bénévole, ils sont 650. Donc merci à eux parce qu'il n'y a pas une note de musique qui passerait à Briouze sans leur engagement, leur travail. À elles et à eux d'ailleurs, parce qu'on est quasiment à 50-50 en parité dans nos bénévoles. Et puis à nos partenaires, voilà, ils sont une centaine. Donc bravo à eux parce que TF1 les a mis en avant, mais je le redis aussi en radio, c'est important.
0: Et on le redit aussi côté bénévole. Il n'y a pas de problème de recrutement. Ça a l'air d'être. Il y a même une file d'attente presque pour être bénévole.
1: C'est clair, c'est carrément ça. Ouais. Bah oui, parce que on fait très bien à manger. on les reçoit bien. C'est une grande fête. On se connaît tous. On a des chefs d'équipe qui recrutent eux-mêmes leur famille, leurs copains. C'est, tu vois. Donc dès qu'il y a une petite place qui se libère, y a tout de suite une file d'attente derrière. Il y a mille idées de personnes qu'on connaît déjà. Et par contre, il y a des petites équipes qui naissent quand même au fur et à mesure des années. Tu parlais tout à l'heure accessibilité, prévention, tout ça, c'est des équipes qui grandissent, on va recruter chez les copains festivals, même on va salarier aussi des spécialistes, hein, que ça soit en prévention, en VSS notamment. Donc on s'encadre. Donc de ce côté-là, ça, tu vois, il y a des choses qui évoluent. Mais dans les équipes historiques, resto, contrôle, tout ça, ils posent leurs vacances tous les ans et ils attendent que ça, quoi.
0: Et c'est magnifique à voir. Donc 650 bénévoles, je le rappelle, impressionnant. Alors on va commencer à s'attarder par la programmation du vendredi. Alors pour ouvrir le festival, comme chaque année, c'est une artiste normande. Et pour cette 29e édition, vous avez choisi Agathe Plaisance, artiste multidisciplinaire, que j'imagine vous avez choisi pour sa voix envoûtante.
1: Ouais, bien sûr, ça faisait longtemps que j'avais en tête de la faire venir. Fallait aussi que dans l'équilibre artistique de la soirée, ça passe bien. Puis là, elle a sorti un dernier projet qui est magnifique. Moi, son morceau Cocaïne, je l'écoute en boucle. Pour ceux qui aiment la pop, la folk, Kate Power, toutes ces ambiances-là, c'est assez mélancolique, c'est hyper bien orchestré, elle a des très bons musiciens sur scène, et puis c'est aussi une Normande, Rock in the Barn quand même derrière tout ça, c'est quelqu'un d'important dans la culture régionale, et je suis trop content qu'elle vienne, Agathe, donc elle va ouvrir le festival, c'est pas une tâche facile. Et venez tôt parce qu'il se passe des très belles choses.
0: Ouais, c'est à partir de quelle heure? 19h
1: 20, 20 sur l'art stage.
0: 19h20.
1: Donc voilà, c'est sur la grande scène, la main stage, 19h20, Agathe Plaisance, faut vraiment venir. Ouais.
0: Et alors parlons-en aussi, il y a aussi des grosses têtes d'affiche. On va peut-être passer à tarder sur elles, mais quand même, on peut leur dire quelques mots sur le vendredi. Moi, j'en ai noté trois grosses. C'est Niska, donc pour les amateurs Is de rap, voilà, vous êtes servi. Dubbing Corporation pour les fans de reggae et Adèle Castillon pour le côté pop. Alors on a aussi Hades the Planet, une artiste rap qui marche vraiment vraiment bien. Est-ce que tu peux nous dire un petit mot sur ces quatre artistes que je viens de citer?
1: Bah, Niska, on a bien vu l'actu là, c'est fou, c'est un record historique. Le mec, il remplit trois stades de France en trois jours. Donc c'est pour nous, c'est super parce qu'on est très peu à le faire en France. Je crois qu'il a une tournée de 5 ou 6 dates en France et c'est une exclue Grand Ouest, donc c'est cool. C'est moi, c'est un des artistes de rap, c'est l'artiste de rap le plus fou sur scène que j'ai vu. C'est-à-dire que c'est un chaudron dans le public, c'est tube sur tube, tout le monde connaît, voilà, c'est des classiques quoi. Donc ça va être vraiment très très chouette. Et je pense qu'avec l'énergie du Stade de France, il prévoit des surprises. Là, moi, j'ai vu son côté technique, ce qu'il prévoit, ça va être un gros, gros show, quoi. Donc, Niska, trop cool. T'as cité qui d'autre?
0: J'ai cité Dubbing, Adèle Castillon, Adèle.
1: Bah, Dubbing, gros retour, nouvel album, des copains, ils sont venus deux ou trois fois Arsenic déjà. Ils reviennent avec un nouvel album, ils passent sur la Sonic Stage. Pour ceux qui connaissent le festival, c'est une scène un peu rock, ouverte, transparente, vers la nature derrière. T'as des couchers de soleil à cette heure-là, c'est magnifique. Donc ça va être complètement dingue. Perceval, tu l'as dit ou pas, c'est pas...
0: Je l'ai pas dit, mais merde. On y vient après, évidemment.
1: Pardon, on avait dit qui, pardon.
0: Et donc Adèle Castillon aussi.
1: Adèle Castillon, c'est... Alors,
0: qu'on ne présente plus.
1: On ne présente plus, mais là je trouve que c'est son année. Quand tu vois là l'actu qu'elle a en ce moment, je trouve qu'elle a pris encore là elle est en radio partout, elle a un clip qui a cartonné, un nouveau morceau qui a cartonné, elle était avec moi là qui est sur toutes les radios et l'avant, pourquoi j'ai mis Adèle sur cette soirée là parce qu'elle a elle est un peu crossover, elle a fait notamment des feats avec Gazo, tout ça, c'est un peu comme Angèle dans un autre niveau, mais elle est capable d'être sur les mêmes affiches que des artistes rap, pop, tout ce que tu veux, elle est ouverte à tous les styles et je trouve que ça marchait bien avec Niska.
0: Ouais. Je suis complètement d'accord. Et le titre avec Gazo est incroyable. Allez l'écouter.
1: Ouais.
0: Et alors, Hades the Planet, là vraiment c'est
1: mon coup de cœur du moment.
0: Ah ouais, c'est vraiment une artiste qu'on entend partout là.
1: Pour être très transparent, et c'est un projet peut-être pour plus tard, on ne sait pas, mais je voulais faire Asinine. Tu vois, c'était une grosse claque dans la DA générale, clip, morceau, écriture, comment elle kick, tout ça, hyper. Et en fait, en discutant avec sa tourneuse, elle me dit « Ah, je sais pas trop si elle va tourner cet été, mais par contre, tu connais Adèle ?» Je lui dis « De nom. » Et puis « Viens au live, c'est ce soir. » Bon, allez, laisse tomber. On a signé dans la foulée. C'est passé il n'y a pas si longtemps en Normandie. Tout le monde m'en parle.
0: Au Festival des Ondées,
1: chez les copains.
0: Apparemment, très beau show.
1: Tout le monde m'en parle. Voilà. Et donc, je sais qu'il y a des Canets qui l'ont découvert, qui vont revenir la voir à Brioux parce qu'ils se sont pris une grosse claque. Super univers, mélange d'électro, de rap, écriture un peu mélancolique, très incarné. On sort pas indifférent de son live. Et c'est une artiste à part. Et je tenais à ce que... Parce qu'on a une parité sur l'affiche et je tenais aussi que sur le rap, il y a des nanas. Et Dieu sait qu'elles méritent d'être découvertes dans l'Orne. Ouais.
0: Carrément. Et je vais même aller plus loin. Je pense que aussi pour les personnes qui ne sont pas spécialement amateurs ou amatrices de rap, je pense qu'en rentrant par le biais Hades the Planet, ça peut aussi déconstruire quelques idées reçues.
1: Totalement. Totalement.
0: Donc ça promet une belle affiche. Et alors côté techno, alors je reste sur le vendredi encore, mais tu l'évoquais. Donc il y a Perceval, il y a aussi Liv Delestal, il y a Azur et il y a Sam Kelly. C'est complet, hein. Waouh. Et avec de la techno, mais différents genres de techno. Est-ce que tu peux nous en parler?
1: Ouais. Bah, on va les faire dans l'ordre. Tu vois, Sam Kelly, c'est minuit 20 juste derrière Niska. Donc j'ai fait un pari de mettre. Chez nous, c'est quand même de la découverte. Sam Kelly, elle est, tu vois, quand tu vas dans les métropoles, Paris, Rennes, tout ça, on l'identifie mieux. Mais chez nous, Sam Kelly, c'est pas encore un nom. Mais c'est pour moi mon coup de cœur de toute l'édition. Si je devais en citer qu'une, c'est Sam Kelly. Venez la voir sur scène, ça prend tout son sens. On est sur une performeuse, mannequin, danseuse, évidemment, autrice, interprète. C'est Marlon de La Femme qui a coproduit son album. Donc ça sonne La Femme, mais ça sonne aussi Madonna, Vitalik. C'est que des tubes. Mais écoutez son album, c'est... y a rien à zapper, quoi. Et sur scène, c'est un énorme show avec des chorégraphies, c'est fabuleux. Donc là, tout le monde va, se manger une petite claque.
0: Il y a qu'à voir ces clips, hein. Déjà, ça donne quand même un bon avant-goût de ce qui peut se retrouver sur scène.
1: Dingue, ouais. Perceval, on le présente plus, mais il a un nouveau show live qui va tout défoncer. Et j'en dis pas plus, mais j'ai prévu une petite surprise côté mapping pendant son show avec les copains de WeCraft.
0: On peut en parler rapidement. Le mapping, il est projeté sur le château d'eau qui est sur le site, en fait.
1: Exactement, ouais. Il y a un château d'eau qui fait combien ça fait, toi qui connais aussi bien le site que moi, ça fait quoi en hauteur? Bon, c'est très haut.
0: Au doigt mouillé, je dirais 40 mètres.
1: Allez, on va dire 200 mètres. C'est notre tour Eiffel. Et en fait, il y a un mapping à 320 degrés pendant les concerts avec des créations du motion design en lien avec l'affiche de cette année qui est réalisée par Petrouchkaka. Et donc là, c'est l'équipe de WeCraft qui fait du mapping. Donc il y a une dizaine de créas différentes dans la soirée. Là, on a fait des petits happenings sur certains artistes. Et puis il y a des incrustations, des captations live aussi. Il y a des incrustations de photos et de vidéos de festivaliers qu'on va reprendre en journée. Donc ils peuvent se voir en grand pendant le week-end. Des petites surprises comme ça. Et c'est devenu une signature du festival. Ça fait une énorme scéno au milieu du site. Et voilà.
0: Et tu parlais de. Je fais un petit aparté sur Petrouchkaka qui avait déjà réalisé l'affiche l'année dernière.
1: Caro, ouais.
0: Avec un super merch aussi qui avait franchement bien marché. C'était magnifique.
1: Tu vas voir celui de cette année là. Ça, il est.
0: Tu nous en dis un peu plus?
1: Bah Caroline Petrouchkaka, qui est basée maintenant à Paris, mais elle est passée par BX, par Bruxelles, elle est d'origine bretonne, je crois. Bon, bref, elle voyage beaucoup, très féministe, mais elle bosse beaucoup l'univers de la nuit. Des queers, tout ce qui est féminin, elle va transformer tout. En fait, c'est beaucoup de femmes dans son univers ou des animaux, mais toutes les femmes sont transformées en déesse, soit grecque, soit asiatique, soit enfin voilà, elle va transformer le milieu de la nuit et notamment le milieu féminin. Et vu qu'on a amené une parité dans l'affiche, je trouvais important que dans l'artistique, notamment dans l'illustration, ça se ressente. Et là, on a bossé un univers années 70, motel. Je voulais que ça sente le show, un peu le trou du cul du monde, tu vois. Venez passer un moment chaleureux. On se retrouve un peu à l'ancienne. Il y a des néons, il y a des couchers de soleil, des étoiles, des cactus. Ça va sentir l'été, quoi.
0: C'est,
1: et ça marche bien.
0: C'est magnifique. Le motel, c'est peut-être certainement un hommage à l'hôtel Sophie aussi, qui est à Brioude.
1: On salue Sandrine et Max, voilà. notre cantine. Pas quotidienne, mais pas loin, qui sont partenaires. Et bien sûr, il y a ça. Et dans le merch, justement, on a fait des déclinaisons un peu Nevada, tu vois, un peu cool, des t-shirts à thème, et des déclinaisons de son visuel, évidemment. Mais ça, on le bosse toujours bien, le merch. Et l'année dernière, c'est vrai qu'on a. Il n'y avait plus rien à vendre le samedi midi, quoi, tu vois. Et là, ça va être pas mal.
0: J'en suis le premier frustré. Et alors, du coup, quand même, on peut parler aussi de Liv.
1: Oui, bah, à fond.
0: Incroyable aussi, cet artiste.
1: À fond, trop. Bah là, c'est là où on sent qu'on passe un gap sur la camp stage. On a changé de structure. Donc, hein, j'en place une pour la camp stage, mais tu avais peut-être prévu d'en parler après. On a grossi la scène. On passe sur un gros chapiteau à casquette. Tu sais, là, les chapiteaux semi-ouverts. Avec tout un décorum, on bosse avec l'équipe du All Right, les copains là de Carnage Social, tous ceux qui sont des ornés, j'étais encore avec eux hier soir. La déco, c'est prêté par le NDK Festival, le Cargo, bisous à Max et à Romain, au Canet, qui nous prête du décorum, et donc on fait de la scénographie. On lui met c'est XXL par rapport à d'habitude, et la prog s'en ressent, puisqu'on va avoir un live de Liv d'Alestal, donc la version live, et trop hâte, parce que c'est pareil, qu'est-ce qu'elle sort comme tube depuis.
0: Ça envoie.
1: De plus en plus, elle a vraiment trouvé sa DA depuis qu'elle est en Indé. Elle fait vraiment ce qu'elle veut. Sur scène, c'est fabuleux. Et donc, pour la camp stage, on passe d'avant des DJ set techno à quelque chose de beaucoup plus construit, conséquent. Et derrière, on a fait un DJ contest.
0: Parlons-en quand même, parce que tu évoquais All Right, c'est une super collaboration.
1: Super collab, ouais.
0: Je me permets aussi de le dire, mais vous avez quand même filé pas mal de coups de main pour l'organisation du carnage social qui a eu lieu le 6 juin, enfin le 5 et 6 juin à Rennes.
1: Ouais.
0: Donc, c'est aussi ça, la collab, c'est aussi
1: ils font bien dans l'autre sens, tu vois, ils nous bien sur la camp stage. Maintenant, on a une relation presque d'amitié avec eux. On commence à très bien se connaître. Pour tout vous dire, on est hier soir ensemble en terrasse pour se tenir compagnie. Donc, c'est vraiment En fait, c'est, je pense qu'ils ont le même mindset que nous, on avait... j'ai envie de me baffer quand je parle en anglais, pardon. Ils ont le même état d'esprit que nous, on avait, je pense, à leur âge. Je pense qu'ils ont 20, 25 ans. Et on a les mêmes copains, on a la même façon de travailler, les mêmes visions pour le territoire. Donc, on s'entraide. Et je suis très à l'écoute, notamment de Malo, tu vois, qui propose des trucs artistiquement. Brice est hyper pertinent sur plein de conseils aussi. On va faire le Before ensemble avec toi... le 3 juillet à Briouze.
0: Exactement, dans le bourg de Briouze. Dans le bourg de Briouze. On bloque les routes et ouais. On fait la fête.
1: Plein de projets. Et donc le DJ Contest, pour en revenir à la première after le vendredi soir, après Livre d'Alestal, il y a Azure. On avait fait un DJ Contest, projet paritaire, au minimum, sinon féminin, ouvert donc à cette catégorie-là. Avec vraiment... pas une sélection à base de likes et de tags sur... c'était pas l'idée, on voulait vraiment...
0: C'est pas Red Bull, quoi.
1: Non, c'est pas Red Bull. On voulait vraiment... on a fait, tu vois, un Google Form avec pas une lettre de motivation, mais un petit 2-3 lignes sur qui tu es, pourquoi tu viens. Tracklist, fallait que ça soit dans la continuité de Livre d'Alestal. Et puis avec un prémix, tu vois, en tout cas une ébauche de... Et on a eu une cinquantaine de participations. Et Dieu sait que ça paraît peu, mais en fait c'est beaucoup, parce que ça demandait du travail. Et avec des... on a dû choisir, parce qu'en fait, l'idée, c'était qu'ils aient une place à Arsonic. D'abord une place au Carnage Social, puis à Arsonic. L'idée, c'est qu'on s'était porté par les deux projets et qu'ils puissent monter sur scène derrière le headliner de chaque soirée. Donc, c'est ce qui se passe. Et Azure est une rennaise qui défonce tout. Voilà,
0: qui défonce tout. On l'a entendu au Carnage Social, c'est incroyable.
1: C'est incroyable. Et 90 minutes de show pour terminer la première soirée de festival. Donc coucou à elle et bravo à toutes les filles qui ont participé, parce que Dieu sait qu'il y avait d'autres très beaux projets. Quoi. D'ailleurs, on était beaucoup remerciés, tu vois, en story, parce qu'on repartageait aussi tout ça sur les réseaux. Et ça fait plaisir, parce qu'on a eu beaucoup de stories. On nous remerciait de la façon dont on avait fait ce contest de façon artistique et en profondeur, et pas juste pour aller gratter des likes et des abonnements sur les réseaux, quoi.
0: Voilà. Ouais, c'est ça. Ça a été fait franchement avec le cœur et en vrai, bravo.
1: Et c'est une idée de Malo et du Alright, et on a tout de suite accepté. C'était une très bonne idée.
0: Et alors justement, je reviens là avant de passer à la prog du samedi, mais il y a quand même, tu l'évoquais, mais une programmation qui est assez unique dans le Grand Ouest en tout cas. Est-ce qu'il y a une raison à ça ? J'ai l'impression quand même depuis 2-3 ans, vous avez vraiment votre idée de programmation. On sait que voilà, il y a quand même une industrie musicale qui change et qu'il y a certains festivals aux quatre coins de la France qui se ressemblent beaucoup. Là, on est vraiment sur une programmation hyper unique. Ça tient à quoi tout ça ? Comment est-ce que vous réfléchissez à ça ?
1: Alors, en toute honnêteté, je dirais oui et non. Pourquoi je dis ça ? Parce que, évidemment, tu dois t'attacher à l'ADN, à la direction artistique du projet. Depuis, tu vois, nous, on est né dans le punk, on est né dans l'alternatif. Ça ne nous a pas empêché, dès la fin 90, début 2000, de faire rentrer du peura, du rap dans la programmation quand c'était pas du tout à la mode. On avait fait les Zwinkels, les Saiyans sous Pacrou, on avait fait La Rumeur, dans des trucs, tu vois. Je te cite trois artistes rap qui sont à l'opposé en termes d'écriture et de... Bah déjà, c'était ça début 2000, puis on a fait rentrer de l'électro, de la techno, quand c'était pas du tout à la mode non plus d'être dans un festival dans un éventail artistique aussi large. Soit on faisait que du rock, soit on faisait que du reggae, soit on faisait que de l'électro, mais on mélangeait pas les styles. Et ça a toujours été ça, Arsonic, et on garde ça. Donc là, sur la prog... tu as de la pop, du rock, de la techno, du métal, du punk, du reggae, enfin tu vois, ça on garde. Par contre, je suis obligé de faire quand même des headliners, des locomotives de fréquentation. Et alors sur Niska, c'est pas le cas parce qu'on est on est rare, on est très peu à le faire, à pouvoir se l'offrir et avoir l'opportunité de le faire. Mais par contre, des artistes, pour pas se mentir, des artistes comme Dubbing, ça tourne beaucoup en France.
0: Oui, oui, oui.
1: Mais c'est toujours un énorme rendez-vous chez nous, et avec un nouvel album en 2026, tu peux pas passer à côté, quoi.
0: Mais Matmata, par exemple, Matmata, qu'on évoquera tout à l'heure, ouais. Mais c'est pareil, on l'a pas vu, ça fait un bout de temps.
1: Ça fait un
0: bout de
1: temps, et chez nous, la soirée du samedi, elle va être complète avant celle du vendredi, parce qu'il y a Matmata. Clairement, c'est un groupe familial. Par contre, là où on se détache vraiment et où c'est très, très arsonique, c'est l'éventail artistique, comme je te le disais, avoir quasiment tous les styles représentés. Et puis les petits groupes sur lesquels un programmateur peut se faire plaisir, c'est sur les groupes découvertes. Et là, clairement, ça peut passer par des choses que tu trouves nulle part ailleurs, quoi. Sam Collis, on est deux à le faire en France, ou trois, et tu vas avoir... Alors là, dans les coups de poker, Hino Casablanca, c'est chouette parce que c'est le rookie qui explose tout cette année.
0: Clairement.
1: C'est un gros rendez-vous cette année.
0: Vous avez eu du nez.
1: Ouais, ça c'est chouette. Et on va faire un King Kong Meuf.
0: Ouais,
1: au milieu de tout ça.
0: Justement, j'y viens un peu après. À cette programmation du samedi, mais je voulais évoquer. Alors, quand même, il y a cette idée dans la prog d'avoir ce côté punk, un peu déconne aussi.
1: Ouais, le son vert.
0: Voilà, joyeux bordel, etc.
1: Ultra vomite.
0: Il y a quand même cet ADN-là aussi chez Arso.
1: Oui, c'est vrai qu'Ultra Vomite, c'est rare que tu le vois dans un festival familial, quoi.
0: C'est quand même assez rare. Et alors, j'ai découvert aussi Titi et Rosiné, qu'on retrouve le vendredi et le samedi. Est-ce que tu peux me présenter ces deux joyeux lurons
1: là ? Tu l'as découvert, et oui, parce que ça s'est calé la semaine dernière. En fait, la Campsedge, elle grossit, je l'ai dit tout à l'heure. On a une plus grosse scène, plus grosse programmation, et on a aussi rajouté des concerts en journée. Contrairement à avant, la Campsedge qui ne servait que d'after techno, là, on va faire des concerts en journée dès le midi le samedi, avec plusieurs. Donc, ça va démarrer avec un cours de yoga à 10h. Et à midi, il y aura Michel Mercury qui est une figure du Hellfest. C'est lui qui fait toutes les fins de soirée, les afters du Hellfest, qui passe de la variète du gros rock et qui fait le con sur scène. Nous, c'est un petit peu un passage obligé, le Hellfest. Viens chez nous, ça va être marrant. Donc pour l'apéro, il y a Michel. Et puis après, à 14h, il y a King Kong Meuf, qui est un des projets punk les plus intéressants que j'ai écouté depuis 2 ans et qui est porté par notamment 3 nanas.
0: Belle découverte.
1: Super découverte. Ça vient vraiment dépoussiérer le style punk qui était quand même assez masculin jusqu'ici. Bien que depuis 4-5 ans, ça commence à être chouette. Et donc King Kong Meuf, ça va vraiment foutre une bonne claque à tout le monde. Et derrière, on a Le Son Vert qui sont du coin.
0: Ouais. Alors j'y reviens un peu. Je continue mon petit fil
1: parce que
0: là on parlait du début d'après-midi.
1: Ouais.
0: Ça profite. J'ai l'impression que c'est un peu aussi une nouveauté quand même ces concerts qu'on trouve vraiment pour le festival entre midi et 15, on va dire. Et alors parlons de cette journée du samedi. Ça profite quand même à tout le monde. Je pense notamment au commerce de Briouze qui font leur 13e, 14e mois. Les rues elles sont pleines. Les festivaliers sont dans la bonne ambiance, la bonne humeur. Toi qui es au cœur de l'événement. Sur le site, surtout, est-ce que tu as le temps de voir ce qui s'y passe ? Est-ce que tu peux nous raconter un peu les coulisses de ce qui se passe dans les rues de Briouze là ?
1: Alors, ça dépend des années. Mais pour tout dire, là, on a fait un rendez-vous avec les commerçants parce qu'ils sont partenaires, ils sont copains. C'est un petit village, on se connaît tous. Donc
0: 1500 habitants, je le rappelle quand même.
1: Et on est très en lien, ils jouent le jeu. Par exemple, quand les concerts démarrent, ils ferment les terrasses, ils servent pour que les festivaliers remontent. C'est fait en bonne intelligence, tout le monde s'y retrouve, donc ça c'est trop cool. Et nous on passe, le samedi, pas le vendredi, on n'a pas le temps, mais le samedi on passe et c'est même très important. Ils nous l'ont redit là en réunion, les festivaliers et les terrasses et les commerces aiment bien voir les organisateurs passer. On nous voit arriver avec les tokis et les t-shirts et les machins, on est reconnaissables. Et c'est un moment de fête, même on a le temps de faire des bisous et des câlins et des checks et prendre la température. Et ça rassure aussi aussi bien les commerçants que les festivaliers. Il y a un truc de. Tu sais, c'est un peu comme pendant les trans et les bars en trans. Il y a un off, tu vois, il y a un truc. Et ils sont très attachés à ce qu'on passe pour boire un petit Perrier, un café, une bière. On passe un quart d'heure, 20 minutes, pas plus. Mais on est avec la petite voiturette de golf ou les petits gators et on fait un petit coucou. Et
0: on peut croiser aussi des artistes. Je me souviens d'une année.
1: Alors
0: j'ai plus le nom de leader de Knife New Beaters, mais
1: qui faisait un shooting dans la laverie, qui sont allés chez le boucher.
0: Ils sont allés au kebab. Enfin, c'est trop drôle. C'est génial.
1: Ouais. Il y a Eurobélix et comment il s'appelle l'autre. Je l'ai plus.
0: Bon, il est comédien.
1: Vous l'aurez. Bien sûr, il y avait les Vives Assassines qui sont passées aussi. Tu vois des artistes qui passent une tête, qui partagent des selfies. Alors qu'ils t'interdisent des interviews des fois, mais ils vont avec les festivaliers faire la fête. C'est trop bien.
0: C'est aussi bien. Allez-y. Et alors, prochaine question. Là, je fais appel à ton cerveau.
1: Oula.
0: Ta vivacité.
1: Il fait chaud.
0: Quel est le point commun entre Easy Low, Furies et Ultra Vomite que l'on retrouve sur la prog du samedi?
1: Bon, à part les guitares, mais c'est pas ça. Il y a quoi? Il y a un technicien qu'ils ont en commun?
0: Absolument pas.
1: Alors, Easy Low, Furies
0: et Ultra Vomite.
1: Et Ultra Vomite.
0: Alors, est-ce que je te donne la réponse?
1: Ils devaient tous jouer. En tout cas, J'ai peut-être une réponse qui n'est pas celle-là, mais ils étaient programmés l'année dernière et ils jouent tous cette année.
0: Exactement.
1: C'est ça.
0: On peut raconter ces petites histoires quand même, parce que c'est aussi ça la vie d'un organisateur de festival.
1: Alors, Isilo, l'année dernière, on a organisé une before avec toi et Lowright. On s'est dit, tiens, pourquoi pas faire une petite fiesta avant le festival, parce qu'on n'en fait pas assez. On s'en rajoute. On fait une petite before, c'est-à-dire plateau radio en public, en direct, concert derrière, quelques jours, quelques semaines avant le festival, et ça permet de refaire un petit coup de projecteur sur le festival et d'inviter d'autres gens. Et vous aviez pensé à inviter Isilo, qui sont des copains de ma famille, moi, de ma filleule, tout ça. Et tous les jours, vous venez. Et c'était tellement bien qu'en direct, on leur a tapé dans la main pour qu'ils viennent jouer en 2026, cette année.
0: Incroyable, très beau moment.
1: Super cool, bah tu vois, c'est magique, quoi. Et donc, Furize était programmé l'an dernier. Et vous n'êtes pas sans savoir que le vendredi, on s'est pris un orage historique sur la tête.
0: Et
1: pour la première fois depuis toujours. Ouais, on n'a jamais annulé un concert en 30 ans. Et là, on a dû annuler le premier concert puisqu'il fallait que l'orage passe et je voulais pas décaler les horaires, sinon tu mets tout le monde dans la sauce. Donc j'ai proposé au co-président d'annuler le premier groupe pour temporiser et espérer que l'orage passe. Ce qui s'est passé. Et donc, j'ai évidemment promis aux Furies. Donc, c'est un groupe de métal avec notamment deux nanas, Zaza à la batterie et Cheyenne au chant. Allez écouter ça, c'est incroyable. Donc, elles reviennent cette année. Et Ultra Vomit devait aussi venir l'an dernier, mais eux avaient annulé au dernier moment parce que il y avait un petit problème de cervical ou de lombaire du lead. Et donc, du coup, ils ont reporté leur tournée à 2026, donc c'est ça le lien.
0: Exactement.
1: Ils seront tous présents cette année pour différentes raisons.
0: Et Ultra Vomit, je rappelle, c'est du heavy metal parodique. Franchement, je trouve que c'est vraiment une expérience musicale qu'il faut vraiment aller voir, écouter. C'est très chouette.
1: Ben ouais, mais tu disais ça pour Hades the Planet tout à l'heure. Vous écoutez pas de métal, c'est pas grave. On est presque sur de la pop parfois.
0: Clairement.
1: C'est un énorme spectacle sur scène, c'est hyper drôle et c'est surtout des techniciens, c'est des musiciens de fou, quoi. Ils font des reprises ou des parodies de leurs idoles. Je peux t'assurer que niveau technique, ils ont rien à leur envier, quoi. Ça joue très très fort, quoi.
0: Ils sont très très chauds. En général, les métallos
1: sont
0: très très chauds.
1: Ah ouais, non mais là c'est du sérieux. Et puis là, c'est un énorme. Ils ont pris un level. Là, ils remplissent des zéniths dans toute la France. Et là, on a dû augmenter la surface de la Sonic Stage parce que leurs écrans et leurs scénos logeaient pas. C'est pour dire la dimension du groupe maintenant.
0: Wow.
1: Donc ça va être un gros show.
0: Et alors, on a aussi du lourd quand même sur cette prog du samedi. On l'a évoqué rapidement tout à l'heure, mais il y a Matmata, Bigaranx, ça va être génial. L'entourloupe.
1: Ouais, bah ouais.
0: Ino Casablanca, Louisa aussi qu'on a entendu, ouais. Qu'on entend depuis 6 mois partout à la radio. Alors, dans celles et ceux que je viens de citer, nos auditeurs, ils connaissent forcément au minimum 2, sinon c'est qu'ils écoutent trop Rire et Chansons. Et là, il y a un problème. Alors, est-ce que tu peux nous présenter un petit peu cette idée? L'entourloupe, on peut commencer par ça, c'est assez exceptionnel.
1: Bah, l'entourloupe, ça faisait un moment aussi que j'attendais l'occasion, et je trouvais que ça collait bien. L'enchaînement Bigal-entourloupe, il est évident, quoi. Tu vois, pour les anciens comme pour les plus jeunes, c'est vraiment deux beatmakers. C'est le lien entre Kingston, Londres et puis Paris, tu vois. C'est du dub hip-hop à l'ancienne avec des featuring dans tous les sens. Ils ont des feats avec. Allez sur leur chaîne YouTube. Voir tout ce qu'ils ont fait en clip, en vidéo, en featuring, c'est furieux. Et donc du coup là, c'est vraiment l'hommage. C'est Sound System. Voilà, je peux pas parler.
0: Clairement,
1: voilà.
0: Ah bah complètement.
1: Donc, meilleure fin de soirée ever sur leur stage. Bigaranx, il est déjà venu chez nous, mais je pense qu'il a sorti le plus bel album de l'année 2025.
0: Bah, incroyable.
1: Ça tourne en boucle, tout style confondu. Hein,
0: ah ouais, c'est hyper solaire.
1: C'est fou. Il a vraiment son style à lui. C'est une production léchée, millimétrée, minimaliste. Ce que tu veux, lui, c'est tellement frais. Meilleur album de l'année pour moi, de très loin. En tout cas, dans son style dub, reggae, hip-hop, c'est fabuleux. Tellement trop content qu'ils reviennent à Arsonic.
0: Et
1: ça fait partie des artistes pour lesquels j'en entends trop parler.
0: Tout le monde est content. Ah ouais. Bigaranx, c'est vraiment une tête d'affiche que tout le monde attend. Et pour la petite anecdote, il y a Julius, qui l'année dernière était membre de Poésie Zéro. C'est
1: exactement.
0: Lui qui réalise aussi les clips de Bigaranx.
1: Ouais. qui est de la famille de
0: Monsieur Gondry,
1: exactement, et qu'on a déjà accueilli nous au Rex parce qu'il a fait, il avait d'autres projets. En fait, il est partout, j'ai vu.
0: Avec Bifty, son
1: et,
0: frère.
1: Il y a peut-être moyen qu'il soit là cette année, je sais pas. Mais en tout cas, on s'est croisés dans le public parce qu'il était devant d'autres concerts. Et je tourne la tête, il me regarde, je le regarde, et puis on se connaît, non? Je dis, mais oui, t'étais venu au Rex et tout, je suis trop content que tu sois là. C'est une légende aussi de la musique alternative, et il a 1000 casquettes, et notamment celle de Réel, dont il fait vraiment des clips super, notamment de Big Game.
0: Et pour les anciens, Julius, ça sera mon dernier aparté, mais c'est son papa qui a créé Goéland, le magazine.
1: Oui, Goéland, je sais, tout à fait, qui était un partenaire au tout début quand je suis arrivé, moins maintenant, mais c'est fou, cette famille est folle.
0: Cette famille est folle, cette famille est folle. Et alors, Louisa aussi, incroyable.
1: Ah bah, tu vois, on parlait de Louisa, elle fait le tour des, elle fait le tour des festivals. D'ailleurs, je remercie Robin de Papillon de Nuit sur Biga et sur Louisa d'ailleurs, puisqu'il le faisait aussi sur Papillon de Nuit. Et il m'a gentiment, on s'est accordé pour que je puisse le faire aussi. Donc je lui fais un petit clin d'œil, et d'ailleurs je leur dis bravo parce qu'ils ont sorti une édition de Taré cette année. Donc bravo à toute l'équipe de P2N. Et donc on s'est appelé, ouais Louisa, ça fait le tour de France et c'est bien normal, c'est le tube de l'été, tu vois, avec Soleil Bleu, là c'est fou. Mais depuis, elle a sorti son projet et c'est très très attendu, et notamment pour les familles, ça fait le tour de toutes les radios et le live va être incroyable. C'est pas que c'est sur scène, hein, c'est vraiment super, hyper solaire, elle est très généreuse, il paraît que c'est une artiste super accueillante en plus, très sympa, très bonne équipe. Donc Louisa, ça fait partie, comme Matmata, des groupes qu'on va venir voir en famille. Voilà.
0: Génial. Donc plutôt en début de soirée, évidemment.
1: Ouais, en fait, elle va jouer juste avant Matmata. Donc je pense qu'il y aura beaucoup de monde déjà sur site à partir de 19h, parce qu'elle joue à 19h20. Donc ça nous assure déjà un stade. Un site assez rempli, assez tôt, c'est chouette.
0: Et alors, les locaux, on y vient. Alors, Isilo, ouais, on l'a évoqué, c'est un super duo. Franchement, je pense que ça serait une super belle découverte pour le public d'Arsenic. Il y a également le Son Vert. Tellement content de les voir sur la scène des papillons, parce qu'on parlait des papillons, mais non, d'Arsenic
1: ouais.
0: Et Bulle aussi, alors incroyable, ça c'est aussi une belle prog. Et le local, peut-être qu'on peut faire un petit aparté là-dessus aussi, mais le local c'est quand même aussi un des maîtres mots d'Arsenic, il faut programmer des locaux quoi.
1: Bah oui, il faut, bah, tous les festivals je pense, mais oui, à fond, et puis sur des coups de cœur, tu vois, là, on parlait de Isilo, ça a été la fameuse Before, et ça se passe aussi simplement que ça. Surtout que leur formation, elle est, c'est pas évident d'avoir, c'est un guitariste au chant et un batteur. Donc ils sont deux, et je peux vous envoyer que ça tabasse.
0: Ah, ça tabasse.
1: Avec
0: ça
1: des
0: tabasse.
1: Boucles électro, il y a un peu de... Mais c'est hyper efficace, ça va être leur plus grosse scène, et je suis trop content que ça se passe chez nous. Tu parlais du Son Vert. Bon, celle-là, c'est pour les clubbers, les toughers, les coupes mulets, les amateurs de tuning et de grosses déconnes. Eux, ils font...
0: Et de grosses déconnes, ouais.
1: Ils font... ouais, c'est top. Ils font ce qu'on appelle un warm-up, donc ils vont faire l'après-midi un premier set qui sera différent du deuxième qu'ils vont faire en closing, en after, le soir. Donc il y a deux sets de 80 minutes, 70-80 minutes. 90 minutes pour le soir, peut-être un peu plus court l'après-midi. Et en fait, je pensais à eux pour l'après-midi parce que je savais que ça allait marcher en journée. Je voulais ça. Et puis ils m'ont dit, ouais, enfin, y a moyen qu'on rejoue le soir. Bah, allez, vas-y, ça part. Donc pour les amateurs de grosses déconnes et d'after, vous allez être servis le samedi, ils vont faire le job.
0: Et vous pouvez aller voir, je le dis pour eux spécialement, mais sur leurs réseaux sociaux, ça peut donner un petit avant-goût de l'état d'esprit du duo, qui sont vraiment très très funky.
1: Ouais, ça va être très chouette.
0: Et Bulle également.
1: Bah ouais, Bulle, bon là on est dans du hardstyle, hein, ça pète un peu, ça va taper du pied quoi. Bulle, conseillé par des copains de l'asso. Je voulais justement qu'on termine toutes les soirées avec des femmes, c'est important. Que la dernière image qu'on ait du festival, surtout les styles, hein, mais là c'est sur de la techno, et elle, je l'ai déjà vue au Docs par exemple, au Docs Art. Et c'est une amie de plein de bénévoles, et voilà, je l'ai appelée, elle était trop contente, et ça va taper du pied là, c'est plus dur déjà.
0: Et je me permets de rebondir sur ce que tu disais, alors j'espère que ça sera la normalité dans quelques années, mais, et qu'on n'aura pas besoin de le souligner, mais quand même bravo pour cette programmation hyper paritaire, comme quoi c'est carrément possible de le faire avec vraiment de la qualité quoi.
1: Ah bah bien sûr.
0: Ouais, j'ai d'accord. Bah ouais, non, d'accord. Oui, bien sûr. Voilà.
1: Bien sûr, après, on y arrive. Il faut, et puis pas que sur scène, en fait, évidemment, programmer des projets paritaires, des projets féminins, c'est pas du tout compliqué. Maddy Street en parlait très bien, elle a fait un bon buzz avec son morceau qui était avec du name dropping dans tous les sens, il y a largement dans tous les styles de quoi faire. Quand on parlait, elle était sur France 3 là.
0: Super où, reportage,
1: ouais. Où elle parle, où elle a parlé de ça. Bon, c'est super. Mais c'est sur, aussi en technique, aussi dans les équipes bénévoles, en fait, dans les studios d'enregistrement, en radio, chez les tourneurs, chez les. Voilà, il faut que. Et Dieu sait que quand ça se. Les équipes sont paritaires, quand c'est équilibré, l'ambiance s'en ressent. Tout
0: carrément.
1: Le monde s'en félicite.
0: Voilà. Clairement. Clairement. Moi, je voulais quand même dire un petit mot.
1: Bah, c'est sympa pour elle.
0: Et alors, pour que la fête, parce que la fête doit rester un espace de liberté et de plaisir pour toutes et tous, Arsonic s'engage à placer la prévention au cœur du festival, comme tous les ans, j'ai envie de dire. Donc, tu parlais tout à l'heure de VHSS.
1: Ouais.
0: Donc là, on parle de violence, harcèlement sexuel et sexiste. Il y a aussi un stand, alors j'ai plus le nom, mais Drogue 61, quelque
1: ouais,
0: chose comme
1: drogue
0: ça.
1: Ouais, Drogue Aide, Alcool Assistance. En fait, on a un pôle. On a un chapiteau où il y a tous les stands de prévention. On bosse particulièrement les VHSS, donc la prévention contre les violences sexistes et sexuelles, avec des maraudes qui se font à l'intérieur du site pendant les concerts, puis après sur les campings en fin de soirée, jusqu'à 4-5 heures du matin. Donc il y a des gens qui, il y a des bénévoles et des personnes vraiment dont c'est le métier, notamment des thérapeutes qui sont présents sur le festival pour venir discuter, pour venir se réfugier si jamais. On n'a jamais eu de cas encore, et on fait de la prévention mais ça peut. Donc soyez toutes et tous conscients de ça. Il y a une nouvelle safe zone cette année qui sera même doublée et on a même un stand de prévention sur tout ce qui va être maladie mentale et voilà.
0: Ouais, justement, je voulais appuyer là-dessus quand même parce que on sent aussi que bah, les sujets de société vous tiennent à cœur et que ça se ouais. ressent aussi. C'est Nightline qui est du coup une association ouais. engagée pour la santé mentale
1: ouais.
0: des jeunes et des étudiants et étudiantes à ouais. travers des actions de soutien, d'orientation et de sensibilisation
1: ouais.
0: et donc ils tiendront et elles tiendront un stand sur le site du festival et seront à l'écoute
1: exactement.
0: Bah, du public donc,
1: et voilà, et si après vous voulez partir tranquille, faire un dépistage à côté, tout ce que vous voulez, on est ouvert jusqu'à midi le dimanche. Prenez votre temps, c'est un moment de fête, il faut qu'on le fasse bien, il n'y a que des gens sympas et bienveillants, il faut l'être aussi. Et c'est vrai qu'on a quand même un public de bébés chats, mais on se donne les moyens aussi de continuer et d'éduquer aussi, notamment les garçons, sur les vieux, en tout cas sur le harcèlement et ces choses-là. Voilà, vous êtes entouré, il y a des gens sur place, il y a des maraudes, parlez-en, voilà. Mais en général, en festival, on est plutôt alerté de tout ça.
0: Ouais.
1: On s'organise. Voilà.
0: Et alors, je voulais aussi évoquer la notion d'accessibilité. Alors, on en avait parlé longuement l'année dernière, mais peut-être on peut rappeler aussi
1: ouais.
0: tout ce qui est mis en place pour cette notion d'inclusivité aussi.
1: Ouais, bien sûr. Sur l'accessibilité, bah, alors on a aussi bien une plateforme surélevée, des accès réservés, des parkings réservés, des boucles magnétiques pour les malentendants, des gilets vibrants, des choses comme ça. Allez sur le site, il y a toute une rubrique où on détaille tout le matériel, les dispositifs qui sont mis en œuvre. On a, pareil, des professionnels qui viennent avec un stand pour éduquer aussi bien les personnes à mobilité réduite ou en situation de handicap, mais aussi le public sur le handicap et faire des essais. Moi, souvent, quand je fais des visites avec des partenaires, je termine toujours par ce stand pour leur faire essayer les gilets vibrants et qu'ils se rendent compte de ce que c'est. Et c'est souvent un moment très puissant. On fait des parcours de sensibilisation pour notamment les personnes malvoyantes, avec des parcours aussi en fauteuil roulant. On fait des choses comme ça. Qu'est-ce que j'ai oublié ? On a Castandi, qui sont de Mayenne, qui viennent aussi nous épauler là-dessus. Et je salue toute l'équipe de la Brigade Bleue et Maude, Caro et tous. Et des festivals copains comme les Bichoiseries, le Foin de la Rue. On se mélange et on va bénévole chez eux, ils viennent chez nous. Et j'en place une, parce que c'est un gros chantier un chantier de 2 ans. On a monté un dossier leader. Donc c'est un fonds européen. Porté par la région Normandie, le département, Flers Agglomération, le Crédit Mutuel. Et on a monté un budget qui est à hauteur de plus de 70 000 euros. Où on s'est équipé de nouveaux matériels qui est mutualisable pour d'autres projets sportifs, culturels. Par exemple, pour un ordre d'idée, on a acheté l'an dernier un sanitaire, un Algeco complet sanitaire aux normes de PSH. Donc avec les ouvertures, donc douche, toilette, ça vaut 16 000 euros par exemple. Un truc sur mesure qu'on a dessiné exprès pour aux normes de 2025-2026. On a aussi acheté beaucoup de choses pour le tri sélectif, intérieur, extérieur, side. Voilà, pour 70 000 euros grâce à un soutien et des apports financiers de l'asso, mais aussi des partenaires que j'ai cités. Donc ça, c'est, on continue tous les ans à s'améliorer.
0: Donc la culture pour tous et toutes, et très bonne transition aussi, parce que tu parlais de mutualisation, y a cette notion de développement durable aussi dans la mutualisation.
1: Ouais.
0: Est-ce qu'on peut aussi évoquer un petit peu tous les à côté, comment vous faites attention à tout ça pour émettre le moins de carbone possible.
1: Le bon sens paysan, on l'a depuis toujours. Il y a énormément de choses à faire du covoiturage en réalité, parce que on est quand même dans une zone rurale. Alors il y a un train sur la ligne Paris-Grandville. C'est vrai qu'en vélo, venir à vélo à Briouze, c'est pas très safe. Il y a, à part la voie verte, mais c'est pour les locaux. Mais en vrai, il y a pas de piste cyclable comme tu peux avoir ici pour aller à Bourgard ou
0: partir de Bagnoles ou La Ferté. Si
1: ouais, c'est ça. Donc en fait, venez en covoiturage. En vrai, remplissez les voitures. En plus, ça fait des économies, des bonnes rencontres. On a un groupe Facebook sur la page Facebook du festival. On a un partenariat avec Flair Aglo et Carros. On a des navettes aussi pour les flairiens. Il y a une navette qui fait toutes les villes de l'agglomération, qui dépose pour 2 euros, tu viens en bus, et le dimanche on est navette gratuite pour le retour dans l'autre sens. Donc il y a plein de choses qui se mettent en place de ce côté-là. Et puis pour la partie mutualisation matérielle, je le redis, contactez-nous, puisque le matériel qu'on possède, dans lequel on a investi, il est fait pour être prêté, loué selon les distances. En vrai, on va parler plus de transport et de maintenance que de vraie location, mais il est là pour servir et pour en faire bénéficier un maximum de projets.
0: Et alors, ça n'a pas été évoqué, mais la prog aussi, elle est française. Donc, il y a, en théorie, pas de groupe qui arrive en avion. Et puis, sur la notion de plastique aussi. Il n'y a plus de flocage.
1: Non, depuis des années, on récupère. Drastic on plastique, circuit court, le moindre aliment que vous allez consommer, le moindre soft que vous allez boire, même bière, tout est fait. Je peux citer des bières artisanales ou pas?
0: Ah, mais bien sûr, cite-les.
1: La trotteuse, c'est fait à même pas 15 minutes en voiture d'arsenic. La vertueuse, c'est Ornay. On a la biquette qui est faite des éleveurs de chèvres qui font aussi brasseurs. Fabuleuse bière, fabuleuse famille, on l'a fait rentrer maintenant côté public, elle était en vente en VIP, maintenant on l'a fait passer à côté public. On a évidemment du cidre local, on a des softs locaux, on bosse avec Embrasse, qui est une nouvelle marque de soft, bien sourcée, bien cool. On a un partenariat cette année avec eux, je les salue. Donc vous allez découvrir des, tu vois, pas bien sourcés, pas trop de sucre, hyper bon, tu vois, on essaye d'un minimum de bosser avec des grosses multinationales. Et puis le gilo au barbecue, je passe un coucou à tout,
0: comment ne pas l'évoquer,
1: toute l'équipe de Saint-Hilaire. Le gilo, c'est plus de 2000 camemberts qu'on partage sur le festival, c'est-à-dire que potentiellement il n'y a pas un festivalier qui n'a pas tapé dedans, quoi.
0: Clairement. Et tu parles aussi de, t'évoquais la trotteuse, mais l'année dernière, pendant le before du festival, donc 2 semaines avant le festival Arsenic, on avait invité l'initiateur du projet de la trotteuse, de la brasserie, qui nous disait que pour lui, c'était aussi une énorme bouffée d'air, c'est un vrai soutien économique de la part du festival, aussi de passer commande chez lui. Donc, faut aussi le souligner. Bravo aussi à vous de flécher aussi des investissements dans des structures locales, quoi.
1: Ouais, écoute, merci. Et puis, c'est bravo aussi à eux, parce que, tu sais, pour les petits brasseurs, des fois, tu peux les mettre dans la sauce. Hein. C'est un gros boulot de sortir. Clairement, là, par exemple, la trotteuse, il fait un brassin spécial pour le festival, un peu sur les notes, justement, Arizona. Elle est un peu fruitée. C'est une bière blonde spéciale festival. Donc, Jérôme, il prévoit, on anticipe, et il va faire une série limitée en bouteille avant le festival. Là. Elle arrive bientôt dans les points de vente locaux. Mais allez, si tu as des auditeurs qui sont intéressés, tu pourras en faire gagner, j'en mets de côté.
0: Oh.
1: Et ça peut être le petit cadeau cool à ramener à chez toi. Mais bravo aussi à eux, parce que ça leur demande aussi l'ingénierie, enfin, de la préparation, quoi.
0: Carrément. Mais c'est stimulant, c'est cool. Tout le monde va dans le même sens, fait front commun. Et alors, on va arriver quasiment au terme de cette émission, mais peut-être que je rappelle le rendez-vous le 3 juillet. Il y a le before d'Arsenic, donc on bloque les rues et voilà, on investit la place du bourg. Peut-être qu'on peut annoncer les artistes qui vont passer
1: après
0: le plateau radio. Je te laisse le faire, mon cher Xavier.
1: Alors, Flying Blanket Mystery, qui est un groupe de punk, garage, rock, grosse guitare, une batteuse chanteuse, donc un projet paritaire, encore une fois, tu vois. Et voilà, ils vont sortir un nouvel EP en mars 2026. Ils ont sorti un nouvel EP en mars 2026.
0: Ils ont sorti, voilà.
1: Shit In, Shit Out. Il y avait un ancien EP qui s'appelait Popcorn, qui était très cool aussi. Tu m'as envoyé, parce qu'en fait on bosse ça à trois maisons, il y a donc le All Right, les copains Ornay, il y a toi, Media Lab, et puis toutes les radios Normie Connection, voilà tout ça, tous les copains de la musicale qui rediffusent derrière l'émission après, la semaine d'après.
0: Exactement.
1: Mais c'est enregistré dans les conditions du direct, si je dis pas de bêtises.
0: Exactement, voilà. C'est ça. Bah, je vais mentionner les radios qui vont rediffuser, mais il y a évidemment Station B, il y a Radio 666, il y a Radio Pulse, il y a Westrack aussi au Havre, et on attend des nouvelles de Collective à l'Aigle, mais il y a des chances qui repartagent,
1: ouais.
0: Et peut-être aussi également Radio Coup de Foudre à Carouge, voilà.
1: Il y a de fortes chances
0: aussi. Les radios locales se mobilisent.
1: C'est ça. Et donc du coup on réfléchissait à plein de projets et tu m'avais envoyé ce groupe là et on a tout de suite, enfin moi j'ai tout de suite, je t'ai dit ouais c'est celui-là, il y a même pas de, c'est très briouzin,
0: ça va matcher, c'est sûr,
1: ça va être le feu, c'est si sûr. On a la chance d'avoir un petit 25 un vendredi soir, parce que c'est vendredi soir, on l'a décalé d'une soirée pour qu'il y ait plus de monde, qu'on puisse se coucher un peu plus tard. Je remercie la mairie, Jacques Fortis, notre ami Jacques, d'avoir joué le jeu encore pour fermer la route d'Argentan, nous donner la possibilité de faire un live en public. Je remercie tous les commerçants, partenaires et non partenaires qui seront là, mais Mel du Mel B, Ali Kebab, il y a de quoi boire des bières fraîches, des softs, il y a de quoi manger et il y aura plein de bénévoles, plein de curieux et puis qu'est-ce que je peux dire d'autre,
0: du soleil, des sourires, voilà, rendez-vous le 3 juillet
1: et
0: hein,
1: des surprises, puisque du coup il y a ce fameux concert de punk rock, de garage rock. Il y a aussi ton plateau radio que tu animes avec des invités, notamment des bénévoles qui auront des projets perso, qui vont parler de leurs projets perso et de leur engagement dans Arsonic. Il y aura des partenaires, il y aura des invités surprises et il y aura aussi des jeux, des jeux à gagner,
0: carrément. Venez.
1: Qu'est-ce que tu veux que je te dise?
0: Venez nous voir, c'est gratuit, je le rappelle quand même. Et j'en parle aussi rapidement, mais la musicale, je le rappelle, c'est l'amicale des radios associatives musicales normandes, donc ça représente plus d'une dizaine de radios. On se fait une tournée de festival comme tous les ans, des plateaux radio mutualisés. Donc on sera également à Arsonic avec 4 heures d'émission, 2 heures le vendredi de 18h à 20h et également le samedi 18-20h avec interview d'artistes, bénévoles, orga, partenaires, etc. Et puis les festivaliers aussi, on se balade dans les travées du site pour récolter des témoignages qui sont souvent très rigolos. Et est-ce que je lance une petite annonce sans trop en dévoiler, Xavier?
1: Vas-y, tu as toute ma confiance, Thomas.
0: Eh bien, je peux vous annoncer que le Media Lab et Arsonic, on a eu une petite idée en tête, on en parlait depuis déjà plusieurs années, c'est de créer un podcast pour les 30 ans du festival. On a déjà commencé à travailler dessus, voilà. Attendez-vous à ce que début 2027, il y ait des choses qui sortent. On va vous distiller quelques petites infos au fur et à mesure de l'année. Après la 29e édition, mais voilà, il y a quelque chose qui arrive et ça va être très cool, on va mettre à l'honneur les artistes normandes.
1: T'as bien fait d'en parler et surtout que ça représente un travail de dingue et j'en profite pour te saluer sur l'investissement que tu mets dans ce projet, toutes les équipes qu'il y a derrière aussi, mais il y a énormément de travail, de montage de projet, de recherche de financement, mais surtout d'aller diguer dans les archives, dans l'écriture du projet, dans les invités qu'on va avoir, parce qu'il y a beaucoup de monde qui seront invités dans ce projet, et je suis très ému de voir qu'on va avoir la dimension d'un projet de 30 ans, des artistes normands autour de tout ça, d'autres animateurs culturels du territoire et ça va vraiment mettre je pense qu'on va vraiment voir la dimension de ce que c'est que 30 années de festival, quoi. Donc ça c'est très chouette, bravo en tout cas et merci pour ta fidélité, ton amitié.
0: Merci à toi pour la confiance et puis merci également à Radio 666 qui nous accompagne aussi sur ce projet. Voilà, et écoute, je crois qu'on a fait le tour du Festival Arsonic, même si on pourrait dire encore plein d'autres choses. Qu'est-ce qu'on peut dire? Il reste des places, allez-y, c'est maintenant qu'il faut les prendre parce que voilà,
1: c'est maintenant. Faut fin juin, début juillet, il faut vraiment y aller parce qu'on est à plus de 77%. Là, tu vois, la semaine dernière, on était à 400 places par jour vendues. Ça peut aller très vite. Donc venez, ça va être une grosse stuff.
0: Clairement. Merci beaucoup Xavier Carjuza, coordinateur du festival Arsonic. Et puis on se retrouve le 24 et 25 juillet à Briouze. Salut.

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3: Cette semaine, c'est Westrack Radio qui vous emmène à la découverte d'une nouvelle artiste. Elle s'appelle Marla Wallace, elle est havraise et elle vous propose de découvrir son nouvel EP, Row.

J'ai sorti un nouvel EP qui s'appelle Raw et il est sorti le 19 juin. L'EP Raw est composé de 5 tracks, 5 phases. Ça résume un petit peu ces deux dernières années, donc de 2014 jusqu'à 2026, où j'ai traversé quelques petites crises existentielles. J'ai traversé une rupture, donc je parle de rupture, je parle de l'impact de l'actualité qu'il y a eu sur moi, je parle de sobriété, je parle de grossophobie, je parle du fait de me sentir inadaptée et pas dans les cases et que ça me met en colère. Like death.

0: ma première collaboration avec l'artiste Elliot Durif, qui est un compositeur ultra talentueux, où l'alchimie est venue dès les premières sessions, et c'est incroyable. D'ailleurs, il fait partie du groupe La Malle, donc n'hésitez pas à aller écouter, ils sont très talentueux. C'est du rap punk archi cool. Tu veux faire la teuf sur des paroles tristes, eh ben écoute bro, parce que le monde est triste et en même temps la teuf, on en a bien besoin. Donc du coup, va écouter Wow sur toutes les plateformes de streaming possibles et imaginables, et si jamais, c'est disponible sur YouTube. Gros bisous, prenez soin de vous.
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3: Il y a beaucoup de visages jeunes dans l'équipe. Mais les collaborateurs directs de Kurosawa ont figuré pour la plupart sur une douzaine de ces génériques. Hidoshiro Honda, le créateur de Godzilla, était assistant en même temps que lui aux années 30. Sasakazu Nakai a photographié les sept samouraïs, le château de l'araignée, Kagemusha. Takao Saito aussi. Ils sont les seuls à savoir interpréter le diagramme des trois caméras.

L'histoire du cinéma regorge de ces petits maîtres dont le succès des films est proportionnel au mépris dont ils furent la cible de la part d'un public et d'une critique dite sérieux. Tout ça parce qu'ils eurent le malheur d'exercer le métier à travers des genres dits peu sérieux et peu analysés. Quand on ne reléguait pas leurs films au statut d'œuvre infantile, comme si s'adresser à des enfants était un défaut. Ichiro Honda est de cela. Rarement cité, sauf pour un film et pour son amitié avec Akira Kurosawa et son rôle de réalisateur de seconde équipe sur les derniers films du maître. Pourtant, la filmographie de Honda, si elle n'a pas la force avant-gardiste de Kurosawa ou la modernité plastique et sulfureuse d'un Nagisa Oshima, est loin d'être inintéressante tant plastiquement que thématiquement. Regorgeant d'une approche personnelle derrière une apparente façade académique, plus ambiguë qu'il n'y paraît au premier regard, et débordant d'une fausse naïveté dans la droite lignée de la tradition des contes de fées. Il faut en plus ajouter qu'en dehors du Japon, son travail est mal connu. Ayant beaucoup œuvré dans la science-fiction et principalement dans le Kaiju Eiga, le film de monstres géants, c'est par ce biais qu'on le connaît. Mais cela ne représente qu'une partie de sa filmographie, car il tourna aussi des documentaires, c'est d'ailleurs sa patte documentaire qui fut souvent saluée dans ses films, mais aussi des drames, des comédies, des films noirs et des superproductions. Malheureusement, ceux-ci ne sont jamais parvenus chez nous, nous faisant passer à côté de toute une part de sa filmographie et nous empêchant sans doute d'apprécier son œuvre à sa juste valeur. Ichiro Honda naît en 1911. Dans sa jeunesse, il porte un intérêt pour la science et la technique, et en 1923, il est marqué par le tsunami qui frappe Tokyo, ce qui semble annoncer sa future carrière de cinéaste. Ses films seront toujours marqués du saut de la mer et de la catastrophe, tandis que ses connaissances techniques sur un tournage seront largement saluées par ses pairs. Jeune, il fréquente déjà les cinémas et sera très impressionné par les Benshi, ces personnes qui, à l'époque du cinéma muet, commentaient les films, lisaient les intertitres et énoncer les dialogues des acteurs, y trouvant sans doute la source de ses futurs talents de conteur.

C'est ce goût à raconter les histoires qui l'amène finalement au cinéma. Il fait ses armes dans les années 30, en tant qu'assistant, notamment avec le réalisateur Kojiro Yamamoto. C'est sur un de ses tournages qu'en 1937, il se liera avec un autre assistant, Akira Kurosawa. Mais voilà, le Japon des années 30 est en pleine invasion de la Mandchourie et la Seconde Guerre mondiale ne va pas tarder à commencer. Honda est appelé par l'armée, est envoyé en Chine et la guerre freine sa carrière de cinéaste.

1942 signe du destin. Honda est ébloui par les effets spéciaux du film Hawaii Mare Oki Kaizen, un film de propagande sur Pearl Harbor. Effets spéciaux signé Eiji Tsubayara, qui réalisera par la suite les effets spéciaux de Godzilla et de nombreux kaiju, puis créera à la télévision les séries cultes Ultra Q et Ultraman, inventant avec Honda les codes du kaiju Eiga et du tokusatsu. Les deux hommes finiront par travailler ensemble en 1944 sur le film Les Faucons du colonel Kato, encore de Kojiro Yamamoto. En 1945, Honda est fait prisonnier en Chine et ne sera rapatrié qu'en 1946. En rentrant chez lui, il passera par les ruines d'Hiroshima, une étape qui, avec les horreurs qu'il a vues en Chine, marquera durablement son imaginaire et qui se retrouvera de manière plus ou moins détournée dans plusieurs de ses films. Honda revient travailler au studio Toho, mais la guerre a mis un coup de frein à sa carrière et de ses condisciples assistants réalisateurs, dans les années 30, il est le seul à ne pas avoir encore réalisé son propre film. Premier film qu'il réalisera finalement en 1949, un court-métrage documentaire sur les pêcheuses de perles. La même année, il assiste déjà Kurosawa sur Chien enragé. C'est à lui qu'on doit notamment les séquences tournées en mode documentaire dans le Tokyo d'après-guerre. Il signera finalement son premier long-métrage en 1951. L'année d'après, il retrouve Tsubayara sur L'Aigle du Pacifique, biopic sur l'amiral Yamamoto, sa première grosse production. Ce film l'impose, aux yeux de la Toho, comme un cinéaste compétent et capable de travailler sur de gros budgets, ce qui va amener le studio à considérer son nom pour diriger le gros projet de 1954, c'est-à-dire ça.

Parachuté sur Godzilla, Honda va pourtant s'emparer du film et y faire passer ses obsessions. Le film va être pour lui l'occasion de mettre en scène certains sujets de société, le plus évident étant la peur ambiante d'un holocauste nucléaire. Après Hiroshima et Nagasaki, le Japon vient d'être victime du scandale du Daigo Fukuryu Maru, chalutier irradié par un essai atomique au large des îles Marshall. Événement directement à l'origine du film, qui reviendra hanter de nombreux films de Honda et qui est directement cité en introduction de Godzilla, quand la créature surgit des eaux, annihilant de son souffle atomique le navire de pêche qui se trouvait là. Plastiquement, ce qui frappe à la vue du film, c'est son réalisme. Honda mettant à profit son talent documentaire pour mettre en scène les séquences de foule et surtout les dégâts causés par le passage du monstre, puisant grandement dans ce qu'il a vu en Chine et à Hiroshima. Godzilla, c'est avant tout un conte, une parabole noire sur le nucléaire et la capacité de l'homme à s'auto-annihiler et avec lui la nature qui l'entoure. Succès au Japon et à l'international, Godzilla accède au statut de mythe du cinéma. Mais si le film va faire entrer le nom de son réalisateur dans l'histoire, il va également être un piège, associant le nom de Honda au kaiju pour le reste de sa carrière. Un statut dont il souffrira sans pour autant renier ses créations.

Karanda reste un employé de la Toho. La créature ne lui appartient pas et elle va peu à peu lui échapper et le dominer. Alors qu'il est occupé sur un autre projet, la Toho ne pensera même pas à faire appel à lui pour la suite du Roi des Monstres. Mais les années suivantes ne vont pourtant pas être tristes. Honda enchaîne dans les projets avec un pic en 1955 où il réalise pas moins de 5 films. Akira Kurosawa pense même à lui confier la réalisation du Château de l'Araignée. Pendant cette période, Honda enchaîne les films intimistes et les grosses productions, donnant une pelletée de petits frères à Godzilla, avec toujours Tsubaraya aux effets spéciaux. Jujin Yuki Otoko en 1955, une variation sur le mythe du Yeti, Rodan en 1956, premier kaiju en couleur, qui teint d'une représentation réaliste d'une communauté de mineurs et où perd certaines ambiances dignes de Lovecraft. Prisonnière des Martiens en 1957, sorte de réponse nippone à la guerre des mondes de George Pal. Varan en 1958, Bataille dans l'espace en 1959. Les films se teintent de plus en plus d'un discours sur la nature en germe dans Godzilla et Mélancolie. Rodan en est le parfait exemple. Le ptérosaure se réveille dans les profondeurs de la Terre comme une réponse à la surexploitation de celle-ci. En creusant et en exploitant la Terre trop profondément, l'humain réveille la nature et une force qu'il ne peut combattre ni contrôler. À la fin, la mise à mort du kaiju se révèle teintée de tristesse, loin de la joie d'avoir échappé à la menace, car pour l'arrêter, il aura fallu sacrifier une vallée entière et détruire une ville en détournant la lave d'un volcan. En parallèle des monstres géants, Honda et Tsubayara s'essayent à une forme de kaiju à hauteur d'homme. L'homme H en 1958, The Human Vapor en 1960, mixent science-fiction avec film noir et drame, combinant la peur du nucléaire et des ambiances droit sorties de H.G. Wells. Si l'homme H vaut pour les effets de Tsubaraya, qui rappelle le film Le Blob, et quelques scènes d'ambiance dont Honda a le secret, l'homme vapeur est un drame intimiste, une histoire d'amour impossible sur fond de science-fiction, et se révèle un des plus beaux films de Honda. En 1961, Honda et Tsubaraya reviennent aux grosses bébêtes et signent un chef-d'œuvre, Mothra. Honda signe ici un de ses plus beaux films. À une critique de la société de consommation et du merchandising s'oppose une véritable ambiance de conte de fées qui parvient à retrouver la féerie de King Kong, avec notamment la présence des deux Shobijin, petites filles lilliputiennes incarnées par les jumelles Ito du groupe The Peanuts. Tsubayara réalise pour le coup une séquence impressionnante où Mothra tisse un cocon sur la Tokyo Tower. L'année d'après, Honda signe Gorath, nouveau récit wellsien étonnant et surtout une fable sur la capacité des peuples à s'unir devant un danger commun. Alors qu'un astéroïde géant se dirige vers la Terre, la menaçant de destruction, les nations décident de s'unir pour construire au pôle des réacteurs géants afin de dévier la planète de son orbite. Mothra et Gorath sont les queues de comète d'une vague d'optimisme dans le cinéma de Honda qui va vite s'estomper. Nous sommes en 1962 et Honda ne tourne plus que de la SF et du kaiju depuis 3 ans. La Toho, dont il reste un employé malgré le succès de ses films, le presse comme un citron, convaincu d'avoir trouvé dans sa doublette avec Tsubaraya la poule aux œufs d'or. Et c'est sur son film suivant que Honda va voir sa vision des kaiju lui échapper. Car s'il adhère au projet de faire de King Kong contre Godzilla une comédie dans laquelle il fustige la société de consommation, dans laquelle le Japon croque à pleines dents, poussant plus loin jusqu'au ridicule et à l'absurde, ce qui était déjà un des sujets de Mothra, Honda voit d'un mauvais œil le sort qui est fait aux monstres, qui deviennent de plus en plus ce qu'il dénonce dans le film en lieu et place d'êtres tragiques, incarnation de la réaction violente d'une nature agressée par l'être humain. Cette morne et cette rancœur vis-à-vis de la tournure que prend le Japon et la société, il va l'exprimer pleinement dans son prochain film, son chef-d'œuvre, Matango.

類の恐怖マタンゴ、放射能が生んだ巨大な残虐無残な吸血マタンゴ、マタンゴにご期待ください。

Matango est un conte. Un conte noir, une variation des abusés de l'île fantastique de Jules Verne teintée de sa majesté des mouches. Un huis clos oppressant sur la noirceur de l'âme humaine, doublé d'une critique de la société de consommation. Honda procède ici à une synthèse de ses kaijus Eiga, remis à hauteur d'homme et débarrassé de tout superflu, tout en gardant l'essence. Les effets spéciaux et la science-fiction sont débarrassés de toute notion de spectaculaire pour n'être plus qu'au service de l'ambiance du film, les rendant par là même crédibles et les faisant résister à l'épreuve du temps. Une ambiance étrange et angoissante que Honda parvient à garder tout au long du métrage et à nous faire ressentir. Il abuse pour cela des angles tordus de caméra, des ombres, de la couleur, des silhouettes et du hors-champ, le tout soutenu par la musique aux accents dissonants de Sadao Beku, grand compositeur classique japonais. Le film suggère, plus qu'il ne montre, se rapprochant des films de Jacques Tourneur des années 40, comme La Féline. Mais en même temps, il annonce le futur et un certain cinéma des années 70. Il est clair à sa vision que des films comme La Nuit des Morts Vivants, The Thing ou Alien doivent beaucoup à Matango. Le film réussit son pari en étant angoissant de bout en bout, la tension montant petit à petit jusqu'à un final en forme de twist qui fait ressurgir dans un dernier éclat toute la noirceur du film. Car ce qui fait la force de Matango, c'est bien que c'est un récit à hauteur d'homme où l'étrange et le fantastique ne sont au final que la matérialisation des tréfonds de l'âme humaine. Le film semble nous dire que les rapports humains ne se basent que sur la violence et la possession et que la civilisation moderne n'est qu'un voile qui cache la sauvagerie primitive qui nous habite. Pire, la société exploite elle-même ses rapports et l'apparente libéralisation apportée par la société de consommation n'est qu'un mythe. Le film suit une bande de jeunes tokyoïtes, chacun représentant un aspect de la société moderne du Japon d'après-guerre et du boom économique. Un riche industriel, un scientifique et son élève, une chanteuse de cabaret, un écrivain, le capitaine du navire, l'ami de Sakai l'industriel, et le mousse du navire, un pauvre, un prolétaire, seul à ne pas faire vraiment partie de la bande. Pris dans une tempête, ils vont s'échouer sur une île déserte où rien ne semble pousser, si ce n'est un étrange champignon, le Matango. À mesure que la faim se fait sentir, des dissensions apparaissent dans le groupe, tandis que d'étranges présences semblent les guetter. Mais la vraie menace est moins à l'extérieur qu'à l'intérieur du groupe.

Ce petit monde forme un club qui se considère comme des privilégiés, une élite. Ils paraissent unis, amis au début sur le bateau. Le film le semble d'ailleurs commencer comme une innocente blouette sur la jeunesse. Mais dès le début, quelque chose cloche. En filigrane, nous voyons apparaître des barrières sociales, et le naufrage ne va faire que les accentuer, révélant peu à peu la vraie nature des personnages, et en dehors du monde civilisé, les rôles vont s'inverser. Les faibles vont prendre l'ascendant sur les forts, la raison, incarnée par Murai, le scientifique du groupe, ne sera jamais écoutée, et les passions et pulsions qui animent au fond d'eux les personnages vont éclater. Les élites de la société qu'ils croyaient être vont se retrouver au même niveau, voire en dessous de ceux qu'ils méprisaient. Sous l'apparence, perce la vérité, et leur comportement ne se limitera plus qu'à des réflexes primitifs, manger, dominer et se reproduire. En se retrouvant face à leur vraie nature, les personnages n'auront plus de retour en arrière possible et même accepteront ce statut comme une libération d'un monde moderne qui au final les emprisonnait.

Fable sociale noire et pessimiste, Matango est une vraie réussite artistique, mais le film ne marchera pas au box-office. Honda sera alors priée de revenir aux productions spectaculaires. En 1964, il signe à Tarragone, un récit pulp matiné de Jules Verne qui annonce des œuvres comme Battleship Yamato ou Gundam, et surtout, tourne un nouveau bijou tout en poésie et en féerie, Mothra contre Godzilla. Synthèse parfaite entre le Mothra d'origine et King Kong contre Godzilla, dont il garde certains aspects comiques, mais où le duel entre les deux kaiju est teinté d'une poésie mythologique. Une synthèse parfaite de son univers composé de contes de fées, de poésie visuelle et de satire sur le monde. Mothra contre Godzilla est aussi une date importante dans l'histoire du roi des monstres, puisque le film va présenter pour la dernière fois Godzilla comme une menace avant la refonte du personnage dans les années 80. En effet, le succès du lézard atomique auprès des enfants va pousser la Toho à faire de Godzilla une figure positive, entraînant la franchise, malgré quelques films intéressants, dans une déchéance où le personnage du lézard géant va être de plus en plus réduit à une peluche mignonne et que Honda tentera toujours de nuancer. La même année, Honda filme Ghidra, le monstre à trois têtes, une sorte de transition entre le conte de fées de Mothra et la SF qui va peupler ses kaijus suivants. Film important tout de même dans la mythologie des kaijus, puisqu'il introduit King Ghidorah, le dragon doré à trois têtes, némésis de Godzilla. La même année, il tourne Dogora, kaiju Ega teinté de films noirs, nouvelle variation de l'homme H. L'année suivante, c'est Invasion Planet X, qui finit d'achever la transformation de Godzilla. Outre que celui-ci affiche maintenant une tête avec des yeux énormes et une expression faciale lui donnant l'air de sourire, le summum du ridicule est atteint lorsque le personnage, sur l'insistance de Tsubaraya, effectue une danse de la victoire inspirée d'un manga à la mode. Godzilla n'est alors plus le symbole du péril atomique, mais l'ami des enfants, défenseur du Japon. Honda désapprouve, et l'équipe du film avec, y compris Haruo Nakajima, l'acteur dans le costume, mais le studio dit oui et Honda doit céder.

Pourtant, Invasion Planet X vaut le détour. Les maquettes n'ont plus rien de réaliste, le film l'assume complètement et en joue poser un spectacle pop, coloré et enfantin, une énorme explosion pop partant dans tous les sens. Le rapprochant des productions de l'anglais Gerry Anderson, comme les Sentinelles de l'air. Une folie que l'on retrouvera en 1968 dans Les Envahisseurs attaquent, un véritable kaijuverse où tous les monstres de la Toho sont réunis pour une grande et jouissive bagarre de titans. Honda ne retrouvera Godzilla que deux fois par la suite. En 1969, dans La Revanche de Godzilla, puis en 1975, dans son dernier film, Mechagodzilla contre-attaque, offrant à ses créatures un dernier plan où ils s'éloignent dans la mer, vers le soleil couchant, un plan en signe d'adieu. Entre-temps, Honda signe encore des kaijus et de la SF dont les très intéressants Frankenstein vs. Baragon et La Guerre des Monstres, ainsi qu'une suite à King Kong en mode pulp, où le gorille géant affronte une réplique mécanique de lui-même au sommet de la Tokyo Tower, La Revanche de King Kong. En 1975, à 64 ans, fatigué des kaijus, Honda arrête sa carrière de réalisateur et ira assister son ami Kurosawa sur ses derniers projets, Kagemusha et Rêve, dont il est presque le co-réalisateur. Il s'éteint en 1993. Ichiro Honda fut un des membres de ce petit club de réalisateurs avec l'américain Roger Corman, l'italien Mario Bava et le britannique Terence Fisher, qui remit au goût du jour le fantastique en le modernisant et en le confrontant à la réalité de son temps. Un artisan doué, doublé d'un conteur génial, son ami Kurosawa et ses collaborateurs n'auront cessé de vanter les mérites de ses films, ainsi que son talent à diriger les acteurs et à organiser une scène. L'apparente naïveté de ses productions n'a d'égal que son habileté à nous les raconter et à nous y faire croire. Un jour peut-être, nous sera-t-il donné d'avoir accès au reste de sa filmographie, afin d'en découvrir d'autres aspects et de confirmer son talent. En attendant, rassasions-nous de ces films de gros monstres et de science-fiction, histoire de découvrir l'un des héritiers les plus doués de Marianne C. Cooper et de Ernest B. Schoedsack et de Georges Méliès, qui sut, après eux, exploiter ce que le cinéma avait de plus magique. Et pour finir, laissons la parole à Jean-Pierre Dionnet lorsqu'il présenta Mothra contre Godzilla dans son émission Cinéma de quartier et qui, à mon sens, est le meilleur hommage et la plus belle des phrases résumant le cinéma de Ichiro Honda. On peut dire que si Méliès avait fait du cinéma dans les années 60, peut-être bien qu'il se serait appelé Ichiro Honda.

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0: Ça va?
1: Ça va.
0: Ah. Est-ce que tu bois beaucoup?
2: Oui.
1: Moi, je bois un petit tac.
0: Ah ah, ça. Ah, ben ça, c'est pas grave. Seulement, est-ce que tu comprends français?
1: Ah, moi, pas comprends français.
0: Ah, mais c'est rien. 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C'est pas grave, c'est pas grave.

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Bonjour, bonsoir, vous écoutez Station B, ça fait bizarre, vous êtes en direct, c'est l'été, on est en direct, c'est l'été en direct. Bonjour, bonsoir, Rémi à la technique, merci d'être là en ce vendredi, c'est l'été, il fait beau, il fait soleil même, il fait sunny, c'est comme ça qu'on dit en anglais, sunny.

la chanson Sunny, qui veut dire ensoleillé, chanson de 1966. On va écouter plusieurs versions, que des versions de cette même chanson signée Bobby Hebb. On va écouter la version de Bobby Hebb, qui était un chanteur afro-américain de Nashville. Racontez l'histoire, on va pas passer la version de Bobby Hebb. Celle de Christophe Willem non plus. C'est parce qu'on connaît pas mal par Bonnet-M. Ce qui est très étonnant dans cette chanson de 66, c'est qu'en fait, elle est connue, bon, popularisée par Bobby Hebb, mais encore avant, 6 mois avant, c'est une chanteuse japonaise qui enregistre. Non mais tu le savais, Rémi ? Non, je ne savais pas du tout. Je l'ai découvert. Alors, elle s'appelle Miyuko Hirota. Elle a été en 65 la première chanteuse japonaise à jouer au festival de Newport aux États-Unis. Et donc, sa version, qui est bien, la voici.

Ça se termine comme ça, hein, I love you. Hein. Ça se termine par une déclaration d'amour. Toute première version, donc 66, par Miko Hirota, chanteuse japonaise. Merci à Tony Rounds, un grand spécialiste de la musique soul britannique, qui sur Facebook me dit, bah tiens, ça serait bien que tu commences par cette chanson-là, qui est la première. 6 mois avant la version de Bobby Ebb, l'auteur de la chanson, enregistrée à New York, c'est un garçon de Nashville. Alors, on peut penser que c'est une chanson légère, en fait, il fait beau, il fait soleil. Mais en fait, la chanson voit le jour, si je puis dire, de manière tout à fait dramatique. Bobby Ebb, en 63, le jour d'après l'assassinat de Kennedy, eh ben, il perd son frère aîné, qui est tué d'un coup de couteau. Et il dit, bah, je vais essayer de me remettre. Et il écrit une chanson. Toutes mes intentions, et je traduis de l'anglais, hein, toutes mes intentions, c'était de penser à des jours plus joyeux et de rendre hommage à mon frère. Autrement dit, pour regarder vers des jours plus ensoleillés, plus lumineux. Parce qu'à l'époque, ça n'allait pas vraiment aller mal. Et quand j'ai écrit ça, j'ai pensé que Sonny pourrait être une version un peu différente de Just Walking in the Rain. C'est une grande chanson aussi de la même époque. Je marche de Walking in the Rain, je marche sous la pluie, je vais chanter le soleil. Et c'est en hommage à son frère assassiné que ce grand chanteur, Bobby Ebb, chante ça.

quand même formidable, hein. Réécouter comme ça, Sonny I Love You, Bobby Hebb 66, un chanteur de Nashville dans le Tennessee qui va dans un grand studio de New York. Alors c'est la grande époque de la soul classique, hein, l'époque d'Otis Redding notamment, et il enregistre ça au Bell Sound Studio. Alors c'est un succès immédiat, il y a un album qui sort, qui est d'ailleurs quasiment introuvable aujourd'hui, hein, en tout cas il coûte très cher, et c'est un succès partout, notamment aussi en Grande-Bretagne, où il y a une reprise signée Georgie Fame, le grand organiste et chanteur qui ensuite a accompagné Van Morrison. Georgie Fame en 66, Sonny, et on va chanter par un autre, on va enchaîner par un autre immense chanteur, Wilson Pickett, la même année.

C'est bien. Voilà, Lou Wilson Pickett, hurleur en 1966, c'est vraiment la grande période, reprise de Sonny. Alors, autre chanteur, lui, de second ordre, de troisième ordre, mais il y a 1000 chanteurs merveilleux dans les musiques afro-américaines, c'est Sam Baker, ça de 67, et on va enchaîner par quelqu'un de très connu pour le coup, James Brown, en 69, en duo avec Marva Whitney. Là aussi, deux magnifiques versions extrêmement soul de Sonny.

en studio en 66, Sonny. Et puis, il revient plusieurs fois en live sur cette chanson, on va dire ça comme ça, même s'il n'y a pas de parole. Là, on écoute une version live de 1967. Alors, elle dure longtemps, c'est très méditatif, c'est très, très, très beau. Les McCann.

Les McCann, pianiste extrêmement talentueux, qui donne cette version de Sonny en 1967. On change complètement d'ambiance, on part chez Motown, vous savez, Détroit, les Temptations, qui est-ce qu'il y a d'autres, Marvin Gaye, oui c'est ça, Stevie Wonder, et puis les Four Tops, Motown en 68, Sonny.

s'en donne à cœur joie, les chanteurs de soul, sur cette chanson qui est devenue un standard en fait. Hein. Sonny signé Bobby Hebb. Là, on était en 68. On bascule dans la décennie suivante et même dans la deuxième moitié des années 70. Alors là, vous voyez l'ambiance. Allez, on rentre dans le disco. Du coup, Bobby Hebb prend un peu le train en marche et il donne une version en 76 de son tube.

1976, Sony. 76, c'est aussi l'année de la parution de du grand album de Boney M. On dit grand par le nombre de ventes, hein, avec Daddy Cool sur l'album, avec une reprise de Sony. Il gêne pas, en fait, Boney M. En 76. No Woman, No Cry, Fever. Voilà. Bon, on va pas passer. Vous la connaissez par cœur, sa danse. Une version de la même époque, entre 75-79, sur le label Crossover Records, qui était le label de Ray Charles. C'est Darrow Fletcher, un soulman important.

grandeur de la musique soul des années 70, Darrow Fletcher, sur le label Crossover Sunny. À tout honneur, à tout seigneur, tout honneur, c'est comme ça qu'on dit. On va conclure cette émission l'été en direct consacrée à Sunny par deux versions très différentes par l'auteur de la chanson, Bobby Hebb, qui s'est éteint en 2010 à l'âge de 72 ans à Nashville, là où il avait vu le jour, et qui, quelques années avant sa mort, a publié un ultime album qui s'appelle That's All I Wanna Know, et ça date de 2005. Et dessus, il reprend son succès avec une chanteuse, Astrid North.

Sonic, il se reprend sur tous les rythmes, hein, enlevés, comme la version originale de 66, on a écouté Georgie Fame, là c'est 2005 par Bobby Ebb. Et là, on conclut par un duo live à la télévision en 1971 dans une émission qui s'appelle Soul, avec un point d'exclamation. Bobby Ebb avec un contrebassiste. Alors là, il est à la basse électrique, c'est Ron Carter, qui est toujours de ce monde d'ailleurs, qui a joué avec Miles Davis, par exemple, voilà. Qui a joué avec tout le monde. Ron Carter avec Bobby Ebb. Ça se voit en vidéo, hein. C'est absolument merveilleux. Et puis à un moment, il y a Bobby Ebb qui dit « Bon, maintenant, à toi de jouer, Ron Carter. » Et Ron Carter, il bouge pas, mais c'est exceptionnel. Écoutez cette écoute, 1971, Bobby Ebb, Ron Carter, Sonic.

C'est quand même bien une chanson qui se termine par I love you. Bon, j'espère que ça vous a plu. C'était l'été en direct. Merci Rémi pour la technique. Merci par avance pour la mise en ligne de la setlist, des liens. Et spéciale dédicace à l'ami Antoine qui m'a signalé une version par Bouli Laners. Alors c'est l'équipe de l'épine, comment il s'appelle, Kervern et tout ça. C'est absolument tordant, enfin drôle, fort. Altra, le film Altra de 2004. On va mettre ça en ligne aussi. Des liens vidéo, etc. C'est sur lastationb.fr. C'était l'été en direct consacré à cette très belle chanson finalement, hein, parce que des fois on trouve que c'est pas terrible. De 66 Sunny, bonne soirée.

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1: Eh bien, salut ces zébras, en ce bel été. Bel été, oui, ça cogne, hein, comme le rock'n'roll. Enfin, un rock'n'roll surchauffé, mais qui fait bien transpirer. J'ai perdu tellement de litres de flotte ces derniers temps en tournée, vous exciter, de la Bretagne jusqu'à Genève, qu'on pourrait croire que j'ai plus de jus, mais pas du tout. Il m'en fallait pour cette dernière émission de cette saison, les 217e dernières tentations de Zebra, avec ce soir une belle sélection d'ultimes nouveautés avant de prendre 2 mois de repos. Ce sera rock, ce sera hip-hop, ce sera électro, ce sera folk, ce sera romantique, ce sera excitant. C'est ça l'ADN de cette émission, qui commence évidemment par un nouveau bootleg qui n'est pas un nouveau bootleg. C'est une vieillerie que j'ai ressortie, que j'avais faite l'an dernier, jamais diffusée. Pourquoi ? Je n'en sais rien, c'est comme ça. Donc là voici Elton Boss, entre Elton John I'm Still Standing, sorti en 1983, avec les rappeurs Mick Mill et Rick Ross, I'm a Boss, gros standard de la trap, sorti en 2011. C'est pas un bootleg surprenant, mais ça fait du bien, hein, donc on le prend tel qu'il est. Écoute ça.

À la base, elle durait 13 minutes, cette longue improvisation de Marc Rebillet, qui a fini sa tournée, qui maintenant reprend ses vidéos live, des vidéos streaming dans lesquelles il improvise. Et le 21 juin dernier, c'était la fête des pères, donc il a fait une vidéo appelée tout simplement Happy Father's Day, une improvisation d'1h30 pendant laquelle il réagissait à des phrases lancées dans le chat. Et là, un auditeur lui avait lancé cette phrase Quality Time. Et donc, il a enregistré d'abord les chœurs, ensuite la batterie, ensuite il a improvisé, et j'en ai fait un edit de 4 minutes, quand même, parce qu'il fallait un peu concentrer tout ça pour l'émission. J'en profite pour faire une dédicace à mon père et à mon fils qui n'a pas oublié ma fête le 21 juin dernier. On part en Angleterre maintenant avec Yard Act, groupe très installé maintenant sur la scène anglaise, qui a pris un nouveau tournant après une période très funky. Ils étaient plus sombres et inquiétants avec le single sorti le mois dernier. Et là, ce deuxième appelé New Beginnings opte pour la positivité. Les paroles nous invitent à nous purifier de nos péchés, à prendre un nouveau départ dans le groove, bien sûr.

Voici un groupe sur lequel il faudra compter, les Français de Girl, G-U-R-L, petite subtilité, avec un nouveau single Winter qui fait du bien en plein été caniculaire, hein, puisque chanter l'hiver et ses beautés froides, on peut dire que ça tombe vraiment bien. Le groupe se souvient des premières neiges dans leur ville natale, dans un style pop garage lumineux. Leur premier album est prévu pour fin septembre. Retour en Angleterre maintenant avec Opus Kink, un des meilleurs groupes émergents de la scène indépendante anglaise, qui sort un nouveau single, Will It Come For You, défini comme du wonk pop. Alors qu'est-ce que le wonk pop? C'est une pop excentrique, un genre musical alternatif mêlant des mélodies accrocheuses à des sonorités synthétiques, rock décalé, instable ou bancal, avec des textes satiriques ou désabusés sur la jeunesse qui cherche sa place dans le monde. Tout un projet, voilà, pour Opus Kink qui sortira son album fin juillet.

rock indé qualitatif dans ces dernières tentations de Zebra avec tout d'abord il y avait Opus Kink, ensuite TV Priest, le retour de ce groupe qui était très populaire il y a 5 ans maintenant et qui revient avec un nouveau single The Mud Never Dries au style énergique et concerné pour ne pas dire engagé. Et puis à l'instant, Inflatable Dead Horse, le projet du chanteur gallois Daniel Mark Williams, installé maintenant en France, dans le Lot, et qui revient avec un nouvel album 6 ans après le dernier. J'avais adoré le dernier, et là, franchement, je l'attendais avec impatience, cet album appelé Hello Magpie, au style plus sombre et lourd, habité par le fantôme du Gun Club, surtout dans cette chanson qu'on a entendue qui s'appelait Creator All Kinds of Love. Restons dans une ambiance tendue, inquiétante et plus orchestrale et rythmée avec Saul Williams, le poète, écrivain, acteur et icône du slam américain qu'on avait découvert dans le film Slam en 1998. Et d'ailleurs, on l'a vu récemment crever l'écran dans le film Sinners, vous savez, ce blues de zombies où Saul Williams jouait le rôle du pasteur. Et donc, Saul Williams annonce un nouvel album pour fin août, 7 ans après le dernier, avec des invités prestigieux comme Robert De Nara de Massive Attack ou Kamasi Washington, lancé par un nouveau single, Conspiracy, au style amapiano orchestral.

Oh, c'est bon ça, ce style hip-hop 90s avec cette batterie très rock qui rappelle le What I Want des Beastie Boys. C'était Zed Kenzo, une rappeuse de Los Angeles. Un bon défouloir avec une attitude intrépide à l'opposé de la tendance dépressive du rap américain et même mondial. Là, elle s'éclate, hein. Zed Kenzo avec Wild One qui était sorti en début d'année, donc petit retard là-dessus. Précédé par DJ Shadow qui ressort son single Nobody Speak, sorti à la base en 2016 avec Run the Jewels, qu'il a remanié en invitant Denzel Curry et Tia Corinne. Donc c'est Nobody Speak Part 2, au moment même où DJ Shadow part en tournée pour fêter le 30e anniversaire de son album culte Introducing. Retour en France, ou même en France méditerranéenne, on va dire, avec Acid Arab qui ont sorti la semaine dernière leur nouvel album Résonance, rempli d'invités du monde arabo-oriental et même turc, puisqu'ils ont réinvité le chanteur Cem Yıldız, qui était le chanteur de leur premier tube style il y a 10 ans, et qu'on retrouve dans cette techno-tendance acid house addictive appelée Atlas.

Guy, voilà l'étiquette que s'est appropriée Channel 13, qui se veut une définition de son style. Hein. Il se donne cette propre étiquette, hein, un peu comme l'avait fait JPEG Mafia avec son expérimental rap. Donc Channel 13, c'est clair, c'est de la Black Techno Guy. C'est le titre du nouveau single à la production Electro House réussie, très efficace. Hein. Franchement, il faut le tester cet été en DJ set. C'est sûrement ce que je vais faire. On va revenir à de la pop maintenant. Oui, ça va, avec des bons compositeurs comme Graham Coxon, par exemple, guitariste-chanteur de Blur, qui sort son album solo Castle Park, qui n'est pas une nouveauté, hein. C'est un album enregistré en 2011 qui a été mis dans un carton en raison du retour de Blur aux affaires en 2012, et là il le ressort. Et ça fait plaisir d'entendre ces chansons très pop British 60s et spécialement inspirées par les Kinks période Village Green, avec l'accent cockney inclus bien sûr. It's so charming, je pourrais dire, comme cette chanson qui s'appelle There's a Little House.

Oh, ça sent bon la campagne, le foin coupé, l'agriculture. C'est exactement le style hein, d'ailleurs de Pocky Lafarge qui s'est installé dans le Maine aux États-Unis où il s'est lancé dans l'agriculture et il prend le temps quand même d'enregistrer des nouveaux albums. Son 12e d'ailleurs est prévu pour septembre. Pocky Lafarge, le troubadour itinérant au style country, folk, vintage, bloqué sur les années 50 qu'il reproduit magnifiquement d'ailleurs avec des chansons inspirées aux paroles révélatrices. Celle-là donc, The Thing, qui sera le morceau d'ouverture de l'album, dit le chemin est long jusqu'au sommet du monde, mais j'ai découvert que la descente est plus rapide. On va finir cette émission toujours dans ce style folk langoureux avec Misty Miller, une chanteuse londonienne romantique. Ça fait 6 ans que je la suis et elle a l'air de faire des chansons dans sa chambre. C'est un peu comme un diamant brut mystérieux qu'on est heureux de découvrir. Et sa nouvelle chanson sortie cette semaine est très belle. Elle s'appelle Wrapped in You.

Ah, je suis très content de vous présenter cette musique que j'ai composée en duo avec Stone, hein, d'ailleurs, composée pour la bande originale du film Au battement près, qui sera diffusé en septembre prochain sur France 2, mais qui est déjà disponible sur la plateforme France TV. Allez le chercher, c'est une série documentaire en 4 épisodes qui parle du don d'organes et de la transplantation cardiaque. C'est très beau, c'est très émouvant, vous allez chialer, ça c'est sûr. Et donc j'ai eu le plaisir de composer 48 musiques pour ce film qui dure à peu près 1h20, qui raconte l'histoire d'une jeune fille qui attend d'ailleurs un nouveau cœur, et il vient d'un jeune homme qui vient de mourir. On découvre l'univers des hôpitaux, des accompagnants, c'est tendre et essentiel d'ailleurs. Au battement près, c'est le nom du film. Voilà pour terminer ces 217e dernières tentations de Zebra ce soir, les dernières de cette 6e saison que j'étais très heureux de vous présenter. Je vais prendre 2 mois de repos maintenant, tranquille, enfin presque, hein, puisque je suis en tournée. Toutes mes dates de tournée d'ailleurs sont sur mon site zebramix.fr. En Bretagne, en Vendée, dans le Sud, un peu en Suisse aussi. Zebramix.fr, vous pouvez retrouver d'ailleurs toutes ces émissions en page radio, mais aussi des bootlegs à télécharger gratuitement en page musique. Régalez-vous, c'est le coffre au trésor façon DJ Zebra. Allez, bon été à tous et à toutes. Ciao.

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1: Je m'appelle Nathalie, je suis une gentille et je suis poursuivie par un méchant.
2: Un méchant? Où est-il?
1: Pourquoi me veut-il du mal?
2: Parce que c'est un méchant.
1: Mais pourquoi moi?
2: Parce que t'es une gentille.

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